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Agora vamos então continuar com as vossas dedicatórias. De la part de Charlie, le petit français qui chante du fado, pour l'association Lusophone de Luynes et pour Marie, son épouse, dans un... Nous souhaitons un bon dimanche à tous avec des gros bisous. Bernadette, com o tema Só tenho olhos para ti.

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Alors, les amis du Portugal organisent une soirée dansante le samedi 26 septembre dans la salle Eugène Bizot à Verrettes. Pour cette soirée dansante, vous allez avoir le plaisir d'avoir Georges Béron et Miguel pour animer votre soirée. Et ça va commencer avec un apéritif offert par l'association, à boire avec modération, bien sûr. À suivre, vous aurez donc un repas, l'entrée, assiette, charcuterie. Le plat, ce sera morue à brasse et aux cuisses de poulet. Fromage et salade. Le dessert, ça sera gâteau maison et café pour terminer. Le prix, 30 euros par personne. 25 pour les abonnés et 15 pour les jeunes moins de 12 ans. Les tarifs des boissons ne sont pas comprises dedans. Pour vos réservations, qu'elles sont obligatoires, c'est le 06 85 76 69. 06 85 76 69. Numéro de téléphone donc pour vos réservations pour cette belle soirée des amis de Portugal le samedi 26 dans la salle Eugène Bizot à Verrettes. Et on va continuer avec vos Secudir o céu, donc c'est le thème agora à seguir com Pedro Miguel. Isto de António Zacarias, que manda um grande abraço a todos os unicenses da Torrente. E da parte do Sr. António Moreira para seus filhos Lucas Moreira e Nolan Moreira, não esquecendo a Elza Marques, já um bom domingo para todos. Pedro Miguel, Sacudir o Céu.

Ora, mais uma vez, bom dia para todos. Vamos então continuar com as vossas dedicatórias. Ora, agora a seguir vamos a continuar com o Tony Gama, com o seu tema Canto de Amor e de Amor, Lucas e Mateus, Mais Dia Menos Dia, Delícias, o que Queres é Festa, Kim Barreiros, Carro e Mulher, e Era o Dia dos Teus Anos, e estou igualmente a Romana, Eu Esqueci-me de Mim. Ora, são os CDs então para a vossa primeira hora. E antes de contarmos com os CDs, tenho aqui um anúncio que para nós é importante, porque vamos estar presentes no dia das Européennes Bordir em francês, porque ainda estou a começar a dizer isto. Na Journée Européenne du Patrimoine. Ça va se passer ce samedi prochain et dimanche, le samedi 19 et dimanche 20 septembre, à Ballon-Mireille, bien sûr. Mais comme dans toutes les villes, la Journée Européenne, mais surtout à Ballon-Mireille aussi, ce qui nous concerne à nous. Puisque le samedi 19 septembre, il y aura beaucoup de maisons à visiter, expositions de concours photo, randonnées découvertes du patrimoine, inauguration de sculptures, tout ça le samedi 19. Il y aura aussi, surtout ce qui est très important pour vous et pour nous, les journées des portes ouvertes un peu partout, mais aussi la radio antenne portugaise, et fait comme l'année dernière, les portes à radio portugaise seront ouvertes aussi pour vos visites, si vous le souhaitez visiter. Donc ça sera la radio antenne portugaise, elle sera ouverte de 9h à 18h, le samedi comme le dimanche. Pour ceux qui savent pas où ça se trouve, la radio antenne portugaise, elle se trouve en 9 bis rue du Puy Tessier à Ballon-Mireille. Et beaucoup de maisons à visiter, beaucoup d'expositions qui aura ce journée des jours européennes, donc à Ballon-Mireille. Et on va continuer donc avec vos dédicaces. Donc on va continuer avec da parte do Sr. Fernando Espinho e sua esposa Maria de Luz, para o Sr. Manuel Miranda da Cacia de Aveiro, desejando um feliz domingo com muita saúde e felicidade. Tony Gama, Canto do Amor e de Amor.

Anentom mais uma vez, bom dia para todos. 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Les amis do Portugal, ils organisent leur soirée dansante le samedi 26 septembre 2026 e ça va se passer dans la salle Eugène Bizot à Verretz. Pour cette soirée, vous allez avoir un apéritif offert, à boire avec modération bien sûr. La soirée va être animée par Georges Béron et Miguel, et vous allez avoir un repas, bien sûr, composé par une assiette charcuterie, bacalhau à bras, c'est morue à bras, ou cuisse de poulet. Fromage et salade, et le dessert, c'est un dessert fait maison et café pour terminer. Le prix, 30 euros par personne, 25 pour les abonnés et 15 euros pour les enfants moins de 12 ans. Les tarifs des boissons ne sont pas comprises dedans. Pour vos réservations qui sont obligatoires, vous avez le 06 85 76 60 49. 06 85 76 60 49. Et parlant de festival, vous avez le 20e festival qui va être organisé par la Mocidade portugaise de Saint-Pierre-des-Corps, qui organise donc le 20e festival folklore le samedi 3 octobre. Et ça se passera dans le 40 avenue de la République à Saint-Pierre-des-Corps, ou dans la grande salle. Il y aura la Mocidade portugaise, AFPAC d'Angoulême, Flores de Lima de Saint-Douchard, Alegria do Minho de Verzon e os Bombos de Portugal d'Orléans. Tout ça, ça va se passer le 3 octobre et l'entrée pour tout ça, elle est gratuite. Et je vous rappelle aussi, malheureusement, que M. Ernest Fréville, très connu pour Nénès, il est décédé le 7 de ce mois-ci, résident à Joué-les-Tours. Il était naturel d'Agile de Slorico de Bastos et son funérail va se réaliser demain à 10h dans l'église de Saint-Pierre-Saint-Paul à Joué-les-Tours. Et voilà, vous savez tout. Ah, mais j'ai aussi cette annonce aussi qui est très, très importante pour nous, puisque nous faisons partie aussi de les journées européennes du patrimoine ce samedi prochain, samedi et dimanche. Donc, beaucoup de choses à visiter et beaucoup de choses à voir à Ballon-Miret, même sur les journées européennes, c'est dans toutes les villes de France, dans l'Europe. Mais surtout, nous, ce qui concerne, c'est Ballon-Miret, bien sûr. Exposition et concours de photos. Je vous dirai tout ça dans la semaine, d'accord? Randonnée, découverte au patrimoine et surtout, ce qui nous concerne, nous, la radio. Nous ferons les portes ouvertes, comme l'année dernière. La radio antenne portugaise ouvrira ses portes pour ces journées européennes de 9h à 18h. Et de dimanche comme le samedi. Pour ceux qui s'approchent, trouvent la route de la radio antenne portugaise, elle se trouve en 9 bis rue du Puy-Tessier à Ballon-Miret. Visite du jardin des ministères, beaucoup de choses à visiter et à regarder donc pour cette journée européenne le prochain dimanche et samedi prochain, samedi 19 et dimanche 20, donc pour les journées européennes du patrimoine à Ballon-Miret. E on va continuar maintenant avec as delícias, o que queres é festa. Da parte do Sr. Rui para o seu filho, sua filha e sua netinha e amigos, passem todos um bom domingo. Vamos então ficar com as delícias.

Ora, então, mais uma vez, bom dia. 11 horas 50 minutos nos estúdios da Antena Portuguesa. Ora, neste próximo sábado e domingo de setembro, em Ballon-Mireille, como em todas as cidades da França, vai haver o Dia da Europa, o Dia do Património, isto, o Dia da Europa do Património. E sábado, então, de 19 e domingo de setembro. E como sabem, aqui em Ballon-Mireille também fazem o Dia do Património, como todos os anos. E como sempre, como para o segundo ano consecutivo, agora a Rádio Antena Portuguesa também faz parte do património de Ballon-Mireille. Muitas exposições a visitar, muitas coisas a fazer, como a Rondônia do Património, a descoberta do património. E a Rádio Antena Portuguesa, naturalmente, também tem as suas portas abertas para este Dia do Património. As portas da Antena Portuguesa vão estar abertas das 9 horas até às 18 horas, sem interrupção, no sábado 19, como no domingo 20 de setembro. 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Então, vocês têm essa porta, podem vir visitar esta Rádio Antena Portuguesa e é com muito prazer que a gente vos receberá aqui na Rádio Antena Portuguesa. 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Muitas coisas aqui a visitarem em Ballon-Mireille neste sábado 18 e 19 de setembro para os dias da Europa do Património. Vamos então isto aqui continuar com as vossas dedicatórias, já não tenho aqui mais nenhuma, mas mais uma vez. Vamos então terminar aqui com o Rui Bandeira, com Somos Só Amantes. Será o último tema que vamos ter aqui hoje. Mas como tenho um bocadinho mais de tempo, vou buscar então anunciar também que Les Amis do Portugal, ils organisent une soirée dansante le samedi 26 septembre 2026 dans la salle Eugène Bizot à Verrettes. Un apéritif vous sera offert pour cette journée, à boire avec modération. Vous aurez droit à un repas, l'entrée sera assiette de charcuterie, bacalhau à bras ou morue à bras comme plat, aux cuisses de poulet. Fromage et salade, dessert, ça sera gâteau maison et café pour terminer. Votre soirée, elle vous sera animée par Georges Biron et Miguel. Le prix, 30 euros par personne, 25 pour les abonnés et 15 euros pour les jeunes moins de 12 ans. Les tarifs de boissons ne sont pas comprises dedans. Pour vos réservations, qu'elles sont obligatoires, vous avez le 06 85 76 60 49. 06 85 76 60 49. Et également la Mocidade portugaise de Saint-Pierre-des-Corps. Ils organisent leur 20e festival folklorique le samedi 3 octobre dans la salle de fête de Saint-Pierre-des-Corps et qui se trouve au 40 avenue de la République à Saint-Pierre-des-Corps. Avec la participation de plusieurs groupes, bien sûr, la Mocidade portugaise de Saint-Pierre, AFPAC d'Angoulême, Flores do Lima de Saint-Dulchar, Alegria do Minho de Vierzon e os Bombos de Portugal d'Orléans. Et le bal animé, je viens de le voir, tout ça, bal animé par RF Duo, musique populaire portugaise, et le début du bal il commencera à 21h. Et début de festivité à 14h30. Je n'avais pas encore dit tout ça, parce que je n'ai pas encore le temps de lire bien tout cette annonce qui vient à peine de m'arriver. Restauration portugaise, et vous êtes sur place, bien sûr. Donc, pour ce samedi 3 octobre, à partir de 14h30, c'est le début de festivité, début de bal à 21h. Et restauration portugaise, et vous êtes sur place. Je parlerai tout ça dans la semaine, bien sûr. Et on va terminer donc avec vos dédicaces. Donc, il n'y a plus de dédicaces, encore une fois, de ma part et celle de Radio Antenne Portugaise. Pour tous ceux qui sont à notre écoute, merci d'être à notre écoute. Un bon dimanche pour tous. On va continuer donc, terminer avec Rui Bandeira, Somos Só Amantes. Et tout ce qu'il me reste donc à vous dire tout simplement, à demain, puis bon dimanche à tous.

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